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3: Il est 8h.
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0: tapis dans les mousses depuis des heures. Je laisse mes mains dans l'humus, mon corps s'affaisse. Couché dans les mousses depuis des jours, je presse ma nuque dans l'humus, mon dos caresse. 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
1: 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Il convient d'abord de laisser le corps allongé de son long, se faire une place en surface décidée pour de bon. Il s'agit ensuite d'éviter la fuite affalée juste.

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1: Bonjour, le premier mot est logogriphe, L-O-G-O-G-R-I-P-H-E. C'est un nom masculin qui vient du grec logos, qui veut dire parole, et de griphos, qui veut dire filet. C'est une énigme graphique dans laquelle il faut deviner plusieurs mots composés de lettres communes en partant de définitions ou de mots. Un logogriphe est présenté comme un animal possédant des pieds, qui sont ici les lettres, une tête qui est la première lettre du mot, le cœur la lettre centrale et la queue la dernière lettre. Cela paraît un peu compliqué, je vais donc vous donner un exemple avec la définition suivante. Par cinq pieds, l'on se quitte et par quatre, on m'adore. Aux cinq pieds, c'est-à-dire cinq lettres, quatre pieds, c'est-à-dire quatre lettres. La solution est adieu et Dieu. Autre exemple, en quatre pieds, je suis un songe en somme. Je deviens sans ma tête la mère de tous les hommes. Soit quatre lettres le premier mot et sans la première lettre pour le deuxième mot. Exemple, les solutions est rêve et Ève. Au sens figuré, logogriphe signifie également un discours difficile à comprendre. Le deuxième terme est médiéviste. C'est un nom et un adjectif. Il désigne un spécialiste de la littérature et de l'histoire du Moyen Âge. C'est aussi bien un archéologue, un historien de l'art qu'un historien spécialiste du Moyen Âge. Il s'occupe de l'histoire politique, sociale, culturelle, religieuse, littéraire et artistique. C'est donc souvent un enseignant de l'enseignement supérieur ou un chercheur dans une institution publique. Certains groupes de personnes, sans être historiens, se sont spécialisés dans la reconstitution de batailles de l'époque, de l'organisation de spectacles de combat, de la reconstitution du travail du cuir et des métaux, et à la participation de danse et de chant du Moyen Âge. L'étude du Moyen Âge s'appelle le médiévisme. Le troisième terme est outarde, O-U-T-A-R-D-E. C'est un nom féminin qui vient du latin avistarda, qui veut dire oiseau lent. Ce mot désigne un oiseau échassié, au corps lourd, vivant dans les prairies, les steppes et la savane, dont on connaît 26 espèces réparties en Afrique, Europe, Asie et Océanie. On trouve en France l'outarde canepetière, oiseau principalement marcheur, robuste sur pattes, évoquant quelque peu une poule faisane. Sensiblement 45 cm de long, avec une envergure de 90, il pèse sensiblement 900 à 1000 grammes. Au Québec, l'outarde est aussi appelée bernache. Merci et à demain.
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1: Il est 13h.
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3: Allez, chose promise, chose due, on retrouve évidemment aujourd'hui pour une émission comme on aime, hein, une émission cinéma, une émission qui est en rapport avec notre partenaire, le cinéma Le Grand Écran, situé à Saint-Vincent-de-Tyrosse, avec son programme, c'est le 367e programme de l'année et puis du siècle, de la galaxie, de ce que tu veux, en présence d'un membre de l'association Ciné-Tir. Bonjour Jean-Louis, comment vas-tu?
4: Bonjour Eric, bonjour aux auditeurs, et bien, ma foi, pour le 367e programme de notre cinéma associatif, et il faut bien préciser les choses, c'est un cinéma associatif et c'est le seul qu'on a dans Max, donc il faut en profiter. La programmation est faite par que des bénévoles, et voilà, donc faut venir nous voir et nous solliciter un petit peu sur les goûts et à la limite les envies des gens, s'ils ont des envies de films qui se rapprochent des bénévoles à l'accueil ou à la caisse. Et là, on est tout oui en ce moment, on prend tout ce qui est à prendre, on le prend.
3: Ah, ça, c'est une belle doctrine. Donc, on peut venir, si j'ai envie de voir un film inconnu, je viens de te voir.
4: Ah, mais là, on peut, et éventuellement maintenant on a repris un petit peu la série Film Mystère le premier lundi de chaque mois, donc les gens curieux et férus un petit peu et amateurs de cinéma s'assoient et découvrent le film au moment du générique.
3: Bien. Donc, on rappelle que vous avez fermé un peu pour refonte, donc maintenant on arrive dans un local... repeint, propre.
4: Voilà, propre. La décoration est en train de changer tout doucement. On n'a pas encore fini, donc ça. Mais il y a quelques petites nouveautés déjà qui sont visibles à l'œil nu. Ça fait du bien. Et après, bon, avec l'appareillage neuf aussi, c'est vrai que quand on passe directement à une optique laser par rapport à une lampe, c'est quand même beaucoup mieux. Et sur un écran tout joli, tout beau, tout neuf.
3: Vous avez changé même l'écran.
4: On a tout est neuf, tout ce qui est appareillage est neuf.
3: C'est bien de le dire parce que je crois que c'est un des plus beaux écrans de la région.
4: Donc les gens remarquaient un petit peu, les habitués remarquaient qu'on avait deux bandes un petit peu grises sur le haut et sur le bas. Et bien maintenant, ils ont un écran, un plein écran au niveau de l'image.
3: Bien, c'est une très très belle salle. Ceci dit, voilà, je vais le vendre. Moi, c'est une très très très belle salle, la salle du cinéma Le Grand Écran à Saint-Vincent-de-Tyrosse. Voilà. Ceci étant dit, on passe à la suite. Et la suite, c'est quoi? C'est la programmation cinéma.
4: Ah, une grosse programmation.
3: Grosse programmation de rentrée.
4: Grosse rentrée avec. Moi, je vais faire un petit peu. Je suis pas comme mes bras gauche et mes bras droits, je vais dire. J'ai une lecture souvent un petit peu dyslexique du programme. C'est-à-dire que je pars un petit peu de tous les côtés et faire une déclinaison un petit peu. Quoi.
3: Le tout, c'est d'en parler de tous les films.
4: Voilà, d'autant plus que pour nos amateurs, le programme a changé un petit peu visuellement. Où souvent avant on avait les enfants qui étaient sur le haut du programme sur chaque semaine, là ils se retrouvent un petit peu en bas, c'est un petit peu volontaire, et c'est les couleurs un petit peu ont changé aussi, c'est vrai que ça va, et les couleurs changeront partiellement tous les mois. Donc
3: ça va changer tous les mois. Eh bien on commence par les petits, non? Qu'est-ce que t'en penses? Puisque c'est quand même un domaine de prédilection de ta part.
4: On va commencer par les petits avec un amour d'épouvantail qu'on avait eu en avant-première sur le Little Festival Film cet été, et qui faisait partie des deux avant-premières, et dans lequel on avait eu au mois de juin, fin juin, un atelier dessus. Et qu'on reprend automatiquement. Donc, et là aussi, un amour d'épouvantail, c'est, comment dire, les amours de deux jolis épouvantails en milieu de ferme avec la préparation de leur mariage. Leurs amis canards, cochons, toute une...
3: Grande festivité.
4: Grande festivité dans la ferme. Oui. Et c'est vrai que c'est gentil. Je vais dire.
3: Oh, c'est un film d'animation pour les enfants.
4: Film d'animation, mais celui-là particulièrement, ouais. on le voit dans le.
3: Ah, c'est quoi? C'est de la capture motion, c'est du ou du dessin animé proprement dit?
4: Non, non, c'est de l'animation, de dessin animé proprement dit. Il y a, je crois qu'il y a un peu de mémoire, il y a un petit peu de tout.
3: Ok, d'accord.
4: Ça représente, je crois, le stop motion, je crois, l'animation et maintenant l'IA aussi, dans les images, il commence à en prendre de plus en plus. Donc, on a ces trois représentations qui sont faites dessus maintenant.
3: D'accord.
4: Ça, c'est pour le samedi 3 et le dimanche 4. Donc, le samedi toujours à 15h et le dimanche matin à 11h, en même temps que la messe de Monsieur le Curé.
3: Ah. Voilà. Ne faisons pas concurrence.
4: On ne lui fait pas concurrence. Lui, il démarre bien avant.
3: Avec plus de fervent, peut-être. C'est ainsi, en plus, comme il y a le peuple dans les parages. Donc.
4: Oh, non, là, ouais. Sur notre deuxième semaine, nous aurons ma famille de samouraïs. Et là, un petit peu, ma famille de samouraïs, là, c'est plus sur du 6-8 ans et pas sur du petit comme un amour d'épouvantail. Parce que là, on a une programmation 6-8 ans qui commence à s'étoffer aussi un petit peu plus, je dirais. Et je vais en parler un petit peu après. Mmh. Et ma famille de samouraïs, eh bien, c'est un jeune de 11 ans qui doit faire un compte rendu sur les origines de ses parents.
3: Mmh. Japonaise.
4: Voilà. Et en sachant que ce jeune japonais est maintenant d'origine brésilienne pour sa part, puisqu'il est né au Brésil. Donc ça va le perturber beaucoup et essayer de retrouver par le biais de ses grands-parents, justement, ses origines japonaises. Yeah. Et alors, là aussi, c'est un

0: Et on continue avec les films
1: d'animation.
0: Et ça,
1: d'animation. Ça sera le samedi 10.
0: Samedi 10, oui.
1: Voilà.
0: Okay. On continue avec les films d'animation, avec Le Monde à l'envers.
1: Mais Le Monde à l'envers, c'est pareil, là aussi. Le Monde à l'envers fait partie un petit peu des reprises de cet été, des avant-premières. Et là aussi, on va voir les pérégrinations d'une gentille souris et qui fait le lien un petit peu entre tous les courts-métrages. Mmh. Et là, on va la voir se débattre un coup avec du vent, avec de la neige, un petit peu avec les éléments naturels, je dirais. Et un coup, on va la retrouver à l'endroit, un coup, on va la trouver à l'envers, suivant l'humeur et les sentiments.
0: Donc, cette petite souris.
1: C'est une petite souris, mais c'est vrai, d'où le monde à l'envers. Mais voilà, c'est les... Il y a 5 courts-métrages et dans chaque court-métrage, on va la trouver un petit peu dans des positions un petit peu différentes et qui traduit certains sentiments aussi.
0: Donc, bien sûr. On retrouve 3 ans, tout film ça. Dès 3 ans. On rappelle quand même le principe des films pour les pitchouns, hein, comme ça. Il y a un prix unique, c'est ça ?
1: Il y a un prix, voilà. Souvent, les 3 ans, c'est des séances qui font moins d'une heure. Donc, moins d'une heure, c'est 3 euros. Mmh. Voilà.
0: Voilà. Donc, ils peuvent venir avec frère, maman, papa.
1: Voilà.
0: Alors, si
1: les séances sont ouvertes à tout le monde, mais c'est vrai, c'est des séances pour les 3 ans sont rarement plus d'une heure.
0: Voilà. Et chers auditeurs, si vous assistez à ces séances, il y a des petits loulous qui traversent, qui marchent un peu parce qu'ils ont. Ils ont un peu les verres autre part que sur la tête. Donc, ne vous affolez pas, c'est normal, ça fait partie du jeu.
1: Non, ils sont
0: en général, ils sont calmes.
1: Ah oui, non, ils bougent. Ça bouge pas sur les séances des petits comme ça. Non, ils sont captivés, ils sont. Mais souvent, c'est des courts-métrages.
0: Oui, puis ils vivent le film, c'est ça.
1: Ils vivent les courts-métrages au fur et à mesure, et c'est vrai que. Ça tourne entre. Des fois, il y en a qui sont très courts, qui font juste 2-3 minutes. Après, il y en a un qui va faire 5-6 minutes, 8 minutes. Et c'est vrai que sur les montages, les monteurs font ça bien parce qu'ils nous mettent un petit peu un coup d'éclairage pour essayer de nous réveiller nos petits et les captiver, ou un coup de musique qui va les faire un petit peu sursauter à un certain moment. Donc c'est vrai qu'ils les maintiennent toujours sur le qui-vive et en alerte.
0: J'ai assisté à une séance.
1: C'est des séances qui sont... Enfin, moi, je me régale.
0: Ah oui, mais j'ai assisté à une séance. J'ai adoré.
1: Je me régale quand c'est les
0: ces oiseaux-là, ils le vivent. Ils vivent leur... Ça me rappelle mon enfance quand j'allais au cinéma avec mon papa.
1: Quel que soit le court-métrage, ils le vivent. Et après, on a les commentaires après.
0: Ah oui, c'est excellent. Puis même pendant le film, il y a les commentaires en plus.
1: Ah ben oui. Mais c'est la parole, il faut qu'elle soit libérée, donc que ce soit sur quelque chose de joli ou sur un coup d'émotion, c'est vrai que... je vais faire un petit aparté justement sur nos séances pitchoun, là. Ils vont découvrir que maintenant, sur les séances pitchoun, il y aurait un spectateur à part dans la salle.
0: Ah, c'est-à-dire ?
1: Un spectateur à part.
0: Il y aura un spectateur à part. Ah,
1: bon. Et s'ils ont un petit coup de cafard ou comme ça, ils auront le droit d'aller se lever et d'aller le voir.
0: Et d'aller lui faire un câlin.
1: Voilà.
0: Ah, excellent, bonne idée. Bien, on continue toujours avec ces séances, avec un autre film. Alors ça, c'est pour les 8 ans. Pour les 8 ans, c'est qui s'appelle Doraemon.
1: Doraemon et le château sous-marin. Mais là aussi, c'est pareil. Là, on va retrouver un petit peu les aventures sous-marines. Voilà.
0: D'accord. Et on terminera.
1: Et là aussi, Doraemon, il n'a pas de chance parce que lui.
0: Qu'est-ce qu'il a, ce pauvre Doraemon ?
1: Qu'est-ce
0: qu'il a ?
1: Doraemon, ouais, c'est un chat robot.
0: C'est un chat robot en plus, c'est un chat robot.
1: C'est un chat robot. Oh. Et Mobita, le petit garçon qui est propriétaire de ce chat robot, qui est tellement maladroit qu'il n'arrête pas de faire des bêtises, et le robot passe par derrière un petit peu pour rattraper un petit peu tout ça.
0: C'est un peu l'inspecteur Gadget, le chien de l'inspecteur Gadget.
1: Voilà, et il a une riche idée, c'est pourquoi on n'irait pas au camping. Mais au camping, sous la mer.
0: Il y a d'autres idées plus intéressantes.
1: Donc, il y a quelques pérégrinations qui vont se faire sous-marines et qui sont un petit peu, je dirais, teintées de burlesque, je dirais.
0: C'est sous la mer, un camping, déjà. Quand on est un chat robot, enfin, déjà, il y a quelques paramètres qui sont, discutables.
1: Non, les situations sont pas mal.
0: Et on termine avec Entre ciel et terre.
1: Entre ciel et terre. Et là aussi, ça sera l'occasion de faire notre premier ciné-atelier. Mmh. Et donc, qui dit ciné-atelier dit inscription. Donc, c'est cinétir@.fr où on mentionne bien le prénom et l'âge de l'enfant. Mmh. Et on se dépêche parce que les places sont limitées à 30.
0: on répète, c'est cinetire@orange.fr.
1: Orange.fr.
0: Et voilà. C'est une petite somme modique

0: grosse somme extraordinairement chère de
1: 1 euro pour l'atelier.
0: Ouais. Voilà. Donc n'hésitez pas à venir nous faire un petit tour avec vos enfants, parce que sincèrement, la programmation extraordinaire est très éclectique. Qui fait la programmation, c'est toi ?
1: En programmation, on est en commission jeunes et public maintenant, où jusqu'à maintenant, on était à deux ou des fois à trois pour faire la programmation jeunes public, où là, on s'étoffe un petit peu.
0: Bien.
1: On va être maintenant 5-6.
0: Oh mon Dieu.
1: Donc,
0: c'est l'opulence.
1: Mais il faut.
0: C'est bien.
1: C'est vrai qu'on avait un petit peu certaines lacunes sur les 6-10 ans, où c'est très difficile de trouver le bon film et trouver le bon créneau pour les faire revenir au cinéma. Donc on va un petit peu se pencher un petit peu plus sur eux pour essayer de les faire revenir au cinéma, puisque souvent sur cette tranche d'âge, on les a eus pendant les ateliers et on les perd après un petit peu. Quoi.
0: Ok, tu prépares le festival ?
1: On va commencer à s'y mettre. Alors, on a quelques pistes pour le moment. Donc, comme tous les ans, ça va prendre la tête. Mais ce qui me réjouit cette année, que je ne serai pas le seul à me prendre la tête.
0: C'est bien.
1: On sera plusieurs.
0: La prise de tête va être partagée. Donc c'est pas mal.
1: Ben, je vais garder quelques cheveux. J'ai le front, comme j'ai dit, le front va moins grandir.
0: Je connais ça. Allez, un peu de musique. On se retrouve de suite après avec le vif du sujet. Parce que là, moi, j'ai la programmation sous les yeux. Et comment vous dire, on est dans du lourd et du très lourd. Un peu de musique sur les antennes de Côte-Sud FM et dans votre émission Ciné-Tir.
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1: Très belle musique, alors très belle musique extraite d'un film que j'adore qui s'appelle Le Village de Monsieur Sialaman. Un très très beau film. C'est un film évidemment. Musique de James Newton Howard. Et voilà, c'était juste pour dire que c'est un très beau film ce film avec Monsieur Joaquin Phoenix, je crois. On continue avec les événements cette fois-ci de Ciné-Tir et Dieu sait s'il y en a et il y en a qui vont un peu vous secouer là. Ça me fait rien que d'y penser, ça me fait un peu peur.
2: Il y en a pour tous les goûts.
1: Ah, ça me fait un peu peur.
2: Il y a un petit peu. Mais je vais commencer gentiment. Alors si t'as un petit peu peur.
1: Ouais, mais comment gentiment?
2: Je vais commencer gentiment avec la Semaine Bleue.
1: Voilà. C'est gentil.
2: La Semaine Bleue où on aura un petit peu le ciné senior qui est calé un petit peu dans cette Semaine Bleue et où ils auront le plaisir de découvrir les héros du Louvre. Voilà.
1: Très beau film.
2: Où c'est un film, on va dire, classé historique, puisque c'est sur les aventures du concierge du Louvre et qui, pendant la guerre, a caché des œuvres d'art.
1: Des œuvres d'art, ouais. Voilà. Avec un très bon. Avec
2: Cadmérade dans, la, extra, qui dans joue, le rôle du concierge.
1: Un film de Elie Chouraki, hein. C'est longtemps qu'on n'avait pas vu de film d'Elie Chouraki.
2: Ben c'est l'histoire de ses grands-parents.
1: Ah oui, d'accord.
2: Voilà.
1: Ouais,
2: on fait un parallèle et pour la petite histoire, son grand-père était. Et c'est les aventures de son grand-père.
1: Okay.
2: Voilà, d'accord. Qui raconte par le biais de ce film.
1: Film très poignant, hein. Très poignant et qui vous voyez pas passer le film. Hein.
2: On voit pas passer le film, de temps en temps on a une petite larme.
1: Ouais.
2: Parce que c'est quand même, il y a quelques scènes qui sont quand même, par rapport à la période, qui sont un petit peu dures, mais que nos aînés ont connues.
1: Belle prestation de monsieur, évidemment, Cadmérade, ça c'est inutile. Et de Marie-Gilin, par contre, une très belle prestation de Marie-Gilin.
2: Ouais, oui.
1: Voilà. Donc ça c'est dans le cadre signé senior, c'est pour moi, ça craint rien.
2: Voilà.
1: Donc il y a aussi donc pour le lundi 2 octobre à 15h, c'est en suivi d'une dégustation offerte par Enoteca.
2: Enoteca, voilà. Maintenant avec le ciné senior, Enoteca est en partenariat où elle nous offre le thé après la séance pour réconforter un petit peu notre thé et infusion.
1: Voilà. Ah, c'est bien. Thé et infusion.
2: Voilà, on s'arrête au thé et à l'infusion.
1: Je n'en doute pas.
2: Et les petits gâteaux pour accompagner.
1: Je n'en doute pas, puis c'est l'heure du goûter en plus.
2: Voilà.
1: On continue dans les séances spéciales.
2: Dans les séances spéciales un petit peu, et là aussi ça va être très spécial, où on a une nouvelle rubrique un petit peu, c'est la séance de l'étrange qu'on va essayer de mettre en place. Et là aussi, on va commencer avec un petit film, Resident Evil, qui est par contre interdit aux moins de 12 ans. Et là, on a un de nos bénévoles qui viendra faire la présentation un petit peu du film.
1: Ah oui ?
2: Voilà.
1: Ouais. Donc, il viendra présenter ce... il est sanglant, celui-là, je crois.
2: Il a un peu sanglant. Il y a un peu de rouge.
1: Il est sanglant.
2: Ouais, je m'arrête à un peu de rouge. Mais qui est attendu, et je sais que hier on a eu des réservations justement, des gens qui ont appelé de Bayonne pour faire des réservations.
1: Rassure-moi, il ne faut pas venir déguisé ensanglanté.
2: Non, on réserve ça pour le mois d'octobre, après pour fin octobre.
1: Bien, on continue.
2: Mais c'est vrai, pour les amateurs de sensations fortes, on a cet événement qui va revenir. On ne sait pas si ça va être tous les trimestres, tous les deux mois. Mais...
1: Pour voir si la participation en fonction de la participation.
2: Voilà, mais c'est quelque chose qu'on essaye de mettre en place, puisque là aussi, ça fait partie des demandes de certains spectateurs. Donc, on est à l'écoute et on essaye de mettre en place ce qu'ils nous disent.
1: D'accord. Voilà. L'avant-première surprise.
2: L'avant-première surprise, toujours pareil, j'en ai parlé un petit peu avant, le 5 octobre à 20h30, là aussi c'est bien, on se laisse aller à venir découvrir un film. Voilà.
1: Tarif du film, 5,50€. Attention, qu'on se le dise haut et fort.
2: Voilà.
1: Je répète, 5,50€. Voilà. Un film de cinéma, au cinéma, dans une grande, belle salle, 5,50€.
2: Non,
1: je dis ça comme ça parce que j'ai l'habitude d'aller à Paris et je dis juste tout ça comme ça.
2: Pour un tiers de la place, tu ne vas pas chipoter quand même.
1: Je dis qu'à exprès là, à Paris, on a la bande-annonce. Quoi. Et encore si on l'a.
2: Non, c'est vrai que cinéma associatif dit tarif associatif. Donc,
1: pour du plaisir, c'est moins cher qu'un paquet de cigarettes.
2: On essaye de se maintenir. Voilà. Donc nous avons, dans la même semaine, nous aurons le 8 octobre, Les éléphants dans la brume, Et là aussi, c'est le partenariat que l'on met en place tous les deux mois avec nos couleurs en alternance avec la LDH. Mmh. Et là, nous aurons le plaisir de recevoir le producteur du film, justement, qui est Monsieur Charles Audinet. Et que nos spectateurs doivent le connaître parce qu'il est producteur de grosses séries sur Canal.
1: Oui, tout à fait. Un gros producteur. Un gros producteur.
2: Ouais.
1: Je crois que c'est lui qui a produit le Bureau des légendes, si je m'en abuse.
2: Voilà. Ouais. Je dirais entre autres.
1: Entre autres. Mais gros producteur.
2: Et une série pour ados qui cartonne bien, je dirais. Voilà.
1: Donc, 15 octobre.
2: Le 8.
1: Après le 15 octobre.
2: Après le 15 octobre, là aussi, c'est pareil. Nous aurons le Chant des Oliviers. Et là aussi, nous aurons une introduction musicale avec le groupe Chantéona qui viendront nous faire une petite une introduction vocale entre 15 et 20 minutes, un petit peu. Parce que là aussi, c'est pareil. Le Chant des Oliviers est un film assez musical et, je dirais...
1: Très poétique.
2: Je dirais original, un
1: original
2: petit peu dans,
1: ouais.
2: Même dans la conception lui-même du film, c'est quand même ça change un petit peu de ce qu'on retrouve.
1: Ouais, il y a beaucoup de musique et beaucoup de mouvements de caméra. J'ai trouvé qu'il y avait beaucoup de mouvements de caméra.
2: Des fois, on a mal au cou parce qu'on n'a pas le temps de suivre.
1: C'est très très beau.
2: Mais c'est très joli.
1: Et vous avez mis un cœur dessus et un coup de cœur. Et sincèrement, ça vaut le coup. Hein, ça vaut le détail.
2: Voilà, notre commission programmation, coup de cœur. Voilà.
1: Je vous suis.
2: C'est-à-dire que où l'année dernière, on avait le cœur assez large, où on en mettait 5-6 par programmation. Cette année, on a un problème d'aorte, on a beaucoup rétréci. Voilà.
1: Très bon. Voilà pour ce qui est vraiment des gros événements. Alors ça, c'est des très, très gros... C'est ouais. Pas mal. Hein, c'est pas mal.
2: Ça nous fait 5 gros événements sur une programmation de 3 semaines. Ça nous en fait un pratiquement, ou on va dire un et demi.
1: Ouais.
2: Il y a des semaines où il y a 2 événements parce que ça se présente ça. Et suivant la disponibilité aussi des intervenants. Mais c'est vrai que là aussi, c'est vrai que c'est une reprise. Donc la programmation est riche. Donc
1: ouais.
2: Et où on a eu du retard un petit peu par rapport aux sorties de films, on essaye de récupérer,
1: de combler
2: et d'en récupérer certains.
1: Mais vous pouvez être fier de votre programmation, ceci dit en passant.
2: Je vais faire une petite aparté avec la Semaine Bleue aussi, parce qu'on aura Oklahoma Honey, que moi personnellement, j'ai beaucoup apprécié, et où il y a une bande de son qui est fabuleuse. On se retrouve avec une musique sound country qui est magnifique. Quoi. Et les gens qui ne connaissent pas les abeilles vont être surpris un petit peu par certaines images, je dirais.
1: C'est avec l'excellent Matthew McConaughey.
2: Avec McConaughey et la jeune Angelica Looking Glass qui dans ce rôle est magnifique. Quoi.
1: Et alors le 8 octobre, vous dites, c'est à 15h, séance offerte.
2: C'est une séance offerte sur inscription par le CCAS. Donc là aussi, c'est pareil, il faut s'inscrire au ccas@tirosville.com. Voilà. Ou au téléphone, c'est le téléphone de la ville 05 58 77 77 41.
1: Okay.
2: Et là, c'est le CCAS qui prend ça en charge dans le cadre de la Semaine Bleue.
1: C'est excellent. C'est très...
2: Qui clôt vraiment là une partie de nos événements. Parce qu'on a quand même encore, je dirais, dans les événements, on a le Cinéado aussi qui reprend avec Paradise. Et là aussi, c'est pareil. Mais là, on va les faire patienter pour faire voter leur prochain film. Parce qu'on était un petit peu juste en commission programmation pour les faire voter et remettre un petit peu un film dessus.
1: Mmh.
2: Donc, on reprendra les votes à partir du mois d'octobre.
1: D'accord. On reprendra les votes à partir du mois d'octobre pour... Pour la suite.
2: Pour le Cinéado. Voilà.
1: En attendant un peu de musique sur les antennes de Côte-Île FM, et on continue avec la programmation du Ciné-Tir et de ce très beau cinéma qui s'appelle Le Grand Écran, situé à Saint-Vincent de Tyros. Et vous êtes sur les antennes de Côte-Île FM et on est très heureux d'être là.
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1: Il faudrait peut-être que je lève les micros, c'est beaucoup mieux. Moi, je suis omnubilé par ces musiques et tout ça. Vous avez écouté, entre autres, très belle chanson, très belle musique du film Le Patient Anglais, un très beau film avec monsieur Ralph Fiennes et Juliette Binoche. Très beau film qui parle d'un monsieur qui, de l'Afrique, ça parle de l'immensité de l'Afrique et puis d'une histoire d'amour, évidemment. Très belle histoire d'amour. Et c'était un film qui était sorti en 1997. Voilà, Patient Anglais. Nous retrouvons la programmation du Cinétir et du grand écran plutôt par l'association Cinétir. Et Jean-Louis, vas-y, c'est à toi.
2: Comme on est parti bien un petit peu pêle-mêle, ouais. On va continuer dans le pêle-mêle et essayer de retomber un petit peu sur nos jambes, je dirais, où on va repartir sur une. Peut-être pas dans la liste et dans l'ordre bien défini, mais moi, où. Ça m'a bien plu un petit peu où on reprend l'avant-première du précédent numéro avec l'invitation où là aussi c'est on va dire un huis clos dans un appartement où de nouveaux voisins se voient conviés à un dîner de voisinage et où quelques propositions comment on pourrait dire honnêtes ou malhonnêtes se font autour de certaines discussions.
1: C'est très new-yorkais.
2: Mais c'est un sujet qu'on voit pas souvent au cinéma.
1: Oui, tout à fait.
2: Mais je trouve que ça a été.
1: Et puis c'est beaucoup d'humour en plus.
2: C'est ce que j'allais dire. C'est amené avec un humour sur la pointe des pieds,
1: voilà,
2: j'ai dit.
1: Et on
2: sent ça arriver progressivement, gentiment, et puis jusqu'au moment où la bombe éclate. Très joli film à voir quand même.
1: On retrouve la très séduisante Penélope Cruz et Edward Norton et Seth Rogen.
2: C'est vrai que c'est ça surprend.
1: Il y avait un autre film en France qui parlait plus ou moins de la même chose. Je ne me souviens plus du titre, mais il y avait un truc qui parlait de ça.
2: On en a eu quelques-uns, mais c'est vrai que c'est des sujets chez nous qui ne sont pas trop. Je sais que sur l'avant-première, il y a un couple de papy mamie qui sont descendus, ils étaient complètement offusqués. C'est vrai, quand même. Et la réflexion de la mamie, quand je lui dis : vous en pensez quoi de ce film ? Quand même, c'est osé.
1: Mais je vous invite à aller voir le film pour savoir exactement de quoi on parle.
2: Ah oui, mais je trouve que dans les discussions, c'est léger quand même.
1: Ouais.
2: Voilà, c'est bien, c'est bien.
1: On continue.
2: On continue avec notre sortie nationale du programme avec Ni vu ni connu, où là aussi on a un casting qui est fait, je dirais, qu'est-ce qu'on peut dire de ce casting ?
1: Magistral.
2: Ouais, de petites grosses jeunes anciennes vedettes.
1: Oula. Ça s'engage que toi.
2: Non, quand on voit le casting, c'est Isabelle Huppert, Sandrine Kiberlin, on va dire Anna Girardot pour la partie féminine.
1: Vincent Dedienne.
2: Et on a Mac Fitoussi et Vincent Dedienne. Ouais. C'est comme je dis, c'est jeune parce qu'on les a connus pratiquement tous ados.
1: Ouais.
2: Et ils sont montés par tout doucement, jusqu'à devenir des stars. Donc aussi, c'est pareil, ni vu ni connu, un très joli film à voir.
1: Ouais.
2: Et là, moi, je m'interdis de lire un petit peu les teasings parce que souvent, ça ne représente pas l'humeur de film.
1: C'est compliqué.
2: C'est très difficile d'aller résumer en 7-8 lignes. Et moi, je m'en aperçois en regardant souvent maintenant plusieurs bandes-annonces.
1: Ouais, et surtout les bandes-annonces.
2: Quand je regarde la bande-annonce et que je vois ce qui est écrit, eh bien, je suis perdu.
1: Bah, c'est ce qui fait un peu des fois le fait que le film fonctionne ou pas. Quoi, hein, parce que la bande-annonce n'était pas trop bien faite.
2: Des fois, c'est trompeur.
1: Ouais, c'est assez trompeur.
2: C'est assez trompeur.
1: Je te rejoins.
2: C'est vrai que... Mais après, les critiques sont... Alors aussi, il y a certaines critiques qui vont se baser sur la bande-annonce, mais qui ne représentent pas forcément l'humeur du film.
1: Ouais.
2: Et d'autres qui vont se raccrocher un petit peu à ce qui est rapporté par écrit. Donc, et suivant leur sensibilité, après le film sera bon ou mauvais.
1: Et puis des fois, quand on lit le pitch, Ça, ça donne envie et c'est des fois, ça, quand tu vas voir le film.
2: Vaut mieux le voir.
1: Ouais, ouais, ouais.
2: Certains vaut mieux.
1: Ça peut être, ça peut être aussi contraire.
2: Hein.
1: Ça peut être
2: oui, aussi... oui, ça peut être aussi néfaste. Ouais, mais c'est vrai que. Mais maintenant, moi, les bananes, je me méfie beaucoup.
1: Bah, c'est pour ça. Il y a pas mal de bandes annonces qui ont des fois qui ont déprécié le film plus qu'autre chose.
2: Ouais. Et là, nous aurons un petit peu dans la progression après un petit film Earth of the Best avec un Brad Pitt
1: tout seul dans la nature avec un chien
2: avec un joli berger allemand.
1: Une belle prestation d'un jeu de Brad Pitt seul dans la nature.
2: Moi, j'ai remarqué que la prestation de l'ours.
1: Ah ouais. Fait peur. Alors le chien, t'as vu, il a des dents en fer, hein, le chien.
2: Je donne un coup dans le micro. Le dent est passé. Le chien est passé chez le dentiste.
1: Ah ouais, il a des dents en fer et ça, alors c'est à la base un chien militaire.
2: Hein, chien donc, militaire, ouais. Voilà.
1: Donc
2: chien militaire de réforme qui a été accueilli par
1: Monsieur Brad Pitt.
2: Par Monsieur Brad Pitt.
1: Et il se balade dans la forêt, dans les.
2: Et là aussi, c'est pareil dans l'Alaska, on va découvrir des paysages un petit peu qui sont magnifiques. Quoi. Ah, là aussi, c'est il y a des attardements de caméras sur certains plans quand même où c'est quand même somptueux. Quoi.
1: Produit par Netflix, je crois.
2: Voilà. Et là, notre ami Brad, il va se démener pour essayer laisser les dernières forces pour survivre. Voilà.
1: Nature impitoyable et redoutable, comme tu dis si bien. Notre saut, c'est un film belge.
2: Notre salut. Avec Swan Arlo.
1: Swan Arlo. Voilà. Très très bon acteur.
2: Sandine Blanqui, Harpo Guitt et Mathieu Perotto. Et c'est pareil, ça aussi, Notre salut, film historique. Après De Gaulle, ben voilà, on est toujours dans les années régime Pétain. Et là aussi, c'est pareil où un jeune cadre va se retrouver sans emploi. Il va se tourner un petit peu vers Vichy pour essayer de retrouver un semblant de dignité.
1: C'est le choix, voilà. L'opportunité. Opportunité, il va la trouver dans le régime de Vichy. Bon, voilà. C'est un très beau film, c'est une belle histoire.
2: Ben, l'histoire est quand même, je crois que là aussi, c'est une histoire vraie. Qui a été adapté, donc c'est vrai que on a beaucoup d'adaptations en ce moment d'histoire sur la guerre.
1: Bah, je crois que le fait des 6 millions d'entrées de Gaulle, ça va donner un petit coup de pouce. Mais on attend le moulin
2: avec le moulin qui va sortir le mois
1: avec
2: prochain
1: le louche.
2: Avec le louche, ouais. Et c'est vrai que tous ces films ont été tournés en même temps, ouais. Donc on peut pas dire que ce soit De Gaulle qui a déclenché puisqu'on se retrouve avec une pliade de sorties sur ces films.
1: C'est la constante du moment.
2: Ouais. Ça, on va dire que c'est l'humeur. On va dire. Mais très joli film, chaque fois, ce sont de très jolis films.
1: Donc, très réussis en tous les cas.
2: Voilà. Je crois qu'ils prennent le temps tous un petit peu de pas déformer la réalité et d'essayer d'aller au plus près du fait historique.
1: Et puis en plus, c'est notre histoire, hein, c'est notre histoire. Et puis il y a des fois, justement, dans ce cas-là, autant dans De Gaulle, c'est l'histoire qu'il faut connaître parce que c'est une sacrée histoire. Et autant dans celui-là, c'est les côtés sombres de notre pays qu'il faut penser à ça aussi.
2: L'être humain, malheureusement, est fait d'un côté sombre et d'un côté lumière. Voilà, maintenant, lequel va pencher
1: Bon, après, pour revenir au cinéma, il y a de très beaux films qui parlent de ça, comme à La Combe Lucien, qui est un très beau film qui parle de ça, évidemment, hormis le contexte du film, l'histoire. Mais la réalisation est très, très bien faite.
2: Après, il faudra espérer qu'il fasse partie des lots de ces films qu'on revoit avec plaisir. Voilà.
1: L'histoire de la nuit, c'est quoi ?
2: L'histoire de la nuit, là aussi, c'est pareil, il faut faire attention parce que c'est interdit aux moins de 12 ans. Un film franco-belge, là aussi, c'est pareil. C'est un thriller.
1: Avec l'excellent Benoît Magimel.
2: Voilà. Et moi aussi, et là aussi, c'est pareil. Mais si on veut l'humeur du film, il faut venir le voir. Hein.
1: Ça fait peur, dis. Tu me l'as vu, ça fait peur ou pas ?
2: Non, ça fait pas peur.
1: Bon, ça va. Je peux venir.
2: Voilà. Non, c'est l'histoire d'une jeune fille, Ida, et son petit copain Thomas, qui vivent un petit peu sur une ferme isolée. Mmh. Voilà. Mmh. Et lors de la soirée d'anniversaire d'Honora, trois hommes rôdent.
1: Aïe, aïe, aïe, aïe.
2: Et voilà.
1: Alors c'est toujours là où on sort, on ne doit pas sortir et on sort. Tu sais, c'est dur comme ça dans les films, films un peu de thriller.
2: Est-ce que je vais leur faire un coucou bienvenue
1: eh oui,
2: ou
1: je
2: est-ce
1: sors.
2: Que je vais s'enfermer à la maison et, et là, sur, je dirais que... Sur, mais là aussi, sur le, l'humeur des bandes annonces, ouais. S'il y a des gens qui veulent venir vraiment voir ce film... La bande-annonce reflète vraiment l'humeur du film.
1: Ok, d'accord. Là, donc je regarderai vraiment... la bande-annonce et puis ouais. Je verrai si, si je vais le voir, si j'ai peur ou pas.
2: Non, monsieur. À moins de 12 ans, il y a. Mais maintenant, je me méfie parce que là aussi, c'est pareil. Sur la totalité de 1h54, il y a une scène.
1: Oui. Donc on peut la prévenir. Ouais, on devrait faire un système, tu sais, un peu de lumière. Tic-tac-tac.
2: Ouais, attention, pour prévenir un petit peu de la scène. Mais ouais, c'est vrai que c'est une scène sur le total qui est un petit peu. Ouais. Et je crois qu'ils ont souvent, tous, ils ont un petit peu la main lourde sur la scène qui fait
1: ouais,
2: un petit peu trash.
1: Marc Vaughan connaît bien ça. Il m'a dit qu'il y avait. Ça avait un nom, le Grimster, je crois, un truc comme ça. Ça s'appelle
2: ouais,
1: pas.
2: Ouais. C'est vrai que.
1: Alors là, on tombe avec un film que j'ai adoré.
2: On commence à en parler sérieusement, Justin le Juste.
1: Ah,
2: mais
1: ce
2: là aussi,
1: film.
2: On est sur les années 14-18. Et
1: quel
2: et là,
1: film.
2: Là aussi, c'est.
1: Quelle prestation de Monsieur Ivanov.
2: Mais
1: quelle
2: là aussi, on est dans une histoire vraie.
1: Ouais.
2: Et c'est vrai où là, pendant cette grande guerre, certains les ouvriers et les paysans ont été mis à contribution ouais. Pendant toutes ces années de guerre. Et là, on voit un petit peu la vie de Justin sur une année de toute cette guerre où il se pose beaucoup de questions. Est-ce ouais. que je suis au bon endroit, au bon moment? Est-ce que j'ai bien fait de venir?
1: Est-ce que ça vaut la peine surtout
2: voilà. Est-ce que j'aurais pas mieux fait de me cacher à la maison ouais. Et que voilà. Donc on a un questionnement et où on a aussi une part historique où on voit un petit peu la vie de ces tirailleurs sénégalais qui sont dans les tranchées au même titre que nos que les Français et eux ils se posent d'autant plus de questions qu'ils se demandent qu'est-ce qu'ils sont venus faire là quoi, ouais. Parce qu'on les a emmenés pratiquement tous de force et c'est vrai que le tirailleur qui est aux côtés de Justin faut pas que je dévoile tout par le questionnement
1: ouais,
2: déjà
1: on dévoile pas tout
2: non par le questionnement qu'ils ont et par ces années de guerre vécue et
1: parce que ce traumatisme
2: ouais,
1: traumatisme
2: ouais.
1: Et tout à l'heure on parlait de prestation la prestation d'Ivan Ivanov
2: ouais.
1: qui est loin de l'humoriste hein,
2: ah ben
1: qui est loin de sa prestation humoristique.
2: Je trouve que c'est un comédien quel que soit le rôle il se l'approprie du trash ou là un petit peu du sensible, il arrive à faire passer ouais. L'humeur de son personnage
1: ah,
2: à chaque fois.
1: Quel acteur, ouais. Acteur, bravo. Mais sincèrement, bon, il y en a d'autres, hein. Il y a d'autres films qui ont eu, mais celui-là fait partie des films que vous devez voir, chers auditeurs.
2: Mais là, ils en ont beaucoup à voir. Hein.
1: Ah ouais, il y en a pas mal. Ouais.
2: Sur cette programmation, on va en voir souvent. Ouais. Et certains, je crois que je vais les voir très souvent au cinéma.
1: Non, mais c'est vraiment ta programmation, votre programmation est extraordinaire, elle est belle. Hein.
2: Et là aussi, que dire d'un petit film, Garance ?
1: Garance, oui, qu'on a vu, qui était passé en avant-première à Nouvelle Vague.
2: Voilà, Nouvelle Vague. Et ça fait partie un petit peu des films qu'on a repêchés, ouais. qui sont sortis début septembre, et qu'on ouais. s'est empressé d'essayer ouais. De remettre en programmation, parce que ça nous faisait deuil de l'avoir loupé sur la sortie. Quoi.
1: C'est donc, une histoire sur l'alcoolisme féminin.
2: Au féminin et dans le milieu du spectacle. Et là aussi, on s'aperçoit que le track ne fait pas tout.
1: Mmh, ouais.
2: Voilà, si on peut résumer un petit peu l'histoire.
1: Tout à fait. Voilà. Et vraiment, c'est... voilà, c'est et puis et c'est là, vraiment un sujet qui parle pas, enfin qui n'est pas tellement développé au cinéma.
2: Mais
1: l'alcoolisme au féminin.
2: Ça fait pas, ça fait partie un petit peu des sujets un petit peu tabous. Quoi.
1: Ouais.
2: Donc, et là aussi, c'est une histoire d'amitié entre deux comédiennes, et une qui veut essayer de sauver sa copine. Quoi. Donc c'est vrai que il y a une qui se débat dans ses démons et l'autre qui essaye sans arrêt d'essayer de la sauver. De la sauver. Quoi.
1: Très, très, très vrai que ça...
2: Je dirais que le milieu artistique s'est caché un petit peu ses faiblesses,
1: ouais.
2: ou ses démons,
1: ouais.
2: on va dire comme ça. Quoi.
1: Chacun a ses démons, évidemment. Hein.
2: Voilà.
1: Allez, on continue avec un autre film en version originale sous-titrée, qui s'appelle Les
2: Contrebandiers. Là aussi, c'est pareil avec Avertissement. Et là aussi, c'est pareil, on va se trouver dans l'Amérique profonde des années 33, où il y avait avec les années macartistes et où il y avait les camps de travail.
1: Ouais.
2: Voilà.
1: Donc, ça aussi, on n'en parle pas tellement.
2: Voilà,
1: hein.
2: Là, les pitchs, ils ne le mentionnent pas, mais moi, je préfère le mentionner. Et là aussi, c'est pareil.
1: Ce grand pays de la démocratie, ils ont quand même des camps de travail. Quoi.
2: Ouais, ils ont quelques casseroles aussi. Donc, et là aussi, on va voir comment un prisonnier, pour essayer de gagner sa liberté, va devenir contrebandier au pays de l'or, quoi, pour essayer de faire passer des sacs d'or un petit peu... Au vu et au sus de tout le monde, mais c'est vrai que c'est là aussi, c'est, je dirais, une histoire d'amitié entre prisonniers et là aussi, est-ce que je sacrifie mon copain quand je pars pour pas me faire reprendre, ou est-ce que
1: vaste question.
2: Mais
1: on retrouve Russell Crowe, évidemment, et Ethan Hawke, qu'on n'a pas tellement l'habitude de voir, pas souvent, c'est dommage, c'est un grand acteur.
2: Voilà.
1: Et il a fait, ce film a fait l'ouverture du festival de Venise.
2: Voilà.
1: Il faut le dire. Ouais. Très beau festival d'ailleurs qui s'est déroulé il y a 3 semaines de ça.
2: Et c'est vrai que là aussi, c'est vrai que ces années-là au niveau américain sur certaines...
1: Sur ce sujet-là...
2: Mais c'est plus, je dirais, que sur l'État, que ce soit la Virginie, l'Oregon, le Kansas. C'était ces trois États qui ont récupéré le plus de camps.
1: Ouais.
2: Et où les prisonniers sont restés sur place après. Donc, et c'est des États qui sont complètement dépeuplés. Donc on se retrouve sur cette époque-là avec des gens qui sont complètement asociaux. Quoi.
1: Tout à fait. Mais les camps de travail, c'était pas des prisons. Hein, c'était pas des prisons.
2: Non.
1: C'était des camps de travail parce qu'on essayait avec des gens qu'il fallait.
2: On allait leur faire faire les routes, leur faire assécher les marées.
1: Voilà,
2: donc,
1: une espèce de bagne sous couvert. Quoi.
2: Voilà, si on regarde un petit peu, moi j'ai regardé un petit peu l'histoire et je me suis aperçu qu'en Virginie, les crocodiles se sont bien régalés. Quoi. Parce qu'ils les faisaient rentrer jusqu'à hauteur, jusqu'à la taille.
1: Ils ressortaient juste à la taille, quoi.
2: Ah ouais, donc les pauvres, ils ont servi de repas quelquefois.
1: Ouais, c'est dommage. Bien, et on termine avec les Roches Rouges.
2: Les Roches Rouges, très... Alors là, on ne trouve pas souvent, donc c'est un partenariat, et là c'est l'Union Européenne, je vais dire, parce que c'est un film qui est coproduit par le Portugal, la France, l'Italie, l'Espagne et le Qatar.
1: Tiens, voilà. Ça c'est pour combler les dernières sommes qui restaient.
2: Voilà, le Qatar qui prend de plus en plus de place dans
1: les
2: productions.
1: Ouais. Ouais, ils investissent dans... Bon, c'est bien, permet de faire des films, c'est bien.
2: Je trouve bien, je dirais par rapport à certains qui producteurs, où ils ne demandent pas un droit de regard.
1: Ok, donc ils donnent de l'argent uniquement et ils font confiance.
2: Ouais.
1: Ok. Ah bah, je ne savais pas.
2: Eux, on leur porte le scénario.
1: Ouais,
2: Ils ont un fonds d'investissement. Si le scénario leur plaît et s'il est dans le cadre, ils financent.
1: Donc là, c'est les Roches Rouges. Donc, c'est sur la Côte d'Azur.
2: Et bien là, on va dire... Les
1: enfants s'affrontent pour...
2: Et là aussi, qu'est-ce que c'est la nouvelle guerre des boutons.
1: Ah,
2: voilà, c'est un petit peu... C'est les mésaventures de jeunes, de petits jeunes de 5 ans à 10 ans, là aussi c'est pareil, qui pendant les vacances d'été vont se lier d'amitié les uns avec les autres, vont se chicorer un petit peu le nez à certains moments et repartir en amitié. Voilà, si on fait un petit peu...
1: Un va-et-vient sentimental et d'amitié.
2: Voilà, mais là aussi, c'est pareil. Là, c'est un pêle-mêle sur fond d'histoire et de petites rivalités du moment où, en fonction de l'âge, on s'aperçoit que la sensibilité des uns n'est pas forcément celle des autres. Et le rapprochement, malgré un œil, je vais dire, un petit peu poché, un petit peu noir, là, ça chiffonne pas l'amitié, quoi.
1: Ouais. Voilà. Ah, c'est l'amitié en général, il y a des hauts et des bas.
2: Non, mais là aussi, très, très joli film sur la... Et la grosse prestation des enfants. Nous, quand on a regardé un petit peu, c'est vrai qu'on s'est régalé sur la prestation des enfants. Quoi.
1: Ok. C'est avec ça que se termine la programmation ? On a tout dit ?
2: On a tout dit.
1: Alors, il reste quand même à dire une chose. D'abord, le prix, l'entrée des salles.
2: Ah, mais si c'est pour les enfants, le film moins d'une heure, nous sommes très élevés de 3 euros.
1: Ouais.
2: Voilà. Qu'on a le tarif à 4 euros pour tout ce qui est étudiant, quel qu'il soit, ou demandeur d'emploi, où on est à 4 euros. On a une tarification en journée à 5,50 euros et en soirée à 6,50 euros.
1: 6,50 €.
2: Voilà, et on peut nous retrouver 24 Route Nationale, chère adresse, chère à Jacques, donc, et le cinéma, et la porte gauche de la mairie.
1: Voilà, donc vous allez à la mairie de Saint-Vincent-de-Tyros.
2: Voilà.
1: C'est pas la mairie. C'est juste à côté.
2: C'est juste, il y a une jolie enseigne.
1: Il y a une belle enseigne, voilà. Vous avez un tapis rouge.
2: Vous avez la même enseigne que sur le dépliant. Vous avez le cinéma avec les petits pointillés qu'on allume tous les soirs.
1: Alors, chers auditeurs, je vous le dis, moi je suis affaireux de cinéma, j'adore ça. C'est un cinéma associatif. Vous savez quoi ? Il y a des gens qui sont à l'entrée, qui vous accueillent avec un grand sourire parce qu'ils sont heureux d'être là, parce que c'est leur truc, c'est des gens qui ont une association, donc c'est leur truc. Donc ils vous accueillent, vous rentrez dans la salle, c'est une très belle salle. Vous rentrez, vous allez voir, je crois que c'est une des plus belles salles de la région, hein, tellement elle est belle, et puis l'écran est magnifique, et encore plus maintenant, je ne l'ai pas découvert, mais je vais découvrir le nouvel écran.
2: À découvrir.
1: Vous avez un écran qui est gigantesque, une image, un son qui est très bon. Oui. Et puis voilà, donc venez, alors c'est pas pour vendre la chose, hein, c'est parce qu'on est partenaire, pas du tout, mais c'est vrai en plus, c'est vrai, donc c'est un cinéma associatif et ça fait plaisir de voir ça, une association qui gère ça.
2: C'est vrai qu'on a les bénévoles qui s'investissent, je dirais maintenant de plus en plus.
1: Ben c'est bien.
2: De plus en plus, c'est vrai que le fait de faire quelques petites innovations, ils trouvent un petit peu, c'est vrai que...
1: réveiller tout ça quoi.
2: Et même les gens, quand on commence à discuter un petit peu avec eux en bas des marches pour le moment, je dirais, ils sont contents un petit peu qu'il y ait ce contact et de livrer un petit peu les premières impressions à la descente. C'est vrai que c'est quand même... il y en a qui s'arrêtent volontiers 5-10 minutes pour en discuter. Donc c'est vrai que les gens viennent le plus souvent possible au cinéma.
1: Mais allez au cinéma, voilà. De toute façon, allez au cinéma. Quoi qu'il en soit, allez au cinéma. Merci Jean-Louis, on se donne rendez-vous
2: le mois prochain, et qu'ils n'aient pas peur de nous faire quelques petites remarques.
1: Comme tu dis. Alors sachez que c'est quand même une association, donc vous avez toujours besoin de...
2: On a toujours besoin de bénévoles.
1: Voilà, n'hésitez pas à venir vous proposer votre...
2: Voilà, on a eu une dizaine de gens qui nous ont sollicité pendant, mais notamment le Forum des associations. Okay. Et donc et là, on a une petite réunion bénévole début octobre et on les a chaleureusement conviés à venir nous voir.
1: Ok. Voilà. Merci Jean-Louis. Rendez-vous la semaine prochaine. Enfin, le mois prochain.
2: Le mois prochain.
1: Merci.
2: Pour le 368.
1: Voilà, on vous rappelle que c'est notre cinéma partenaire et que c'est votre émission Ciné-Tire. Et restez toujours sur les antennes de Côte Sud FM et allez au cinéma. Bye. Au revoir et on vous aime.

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1: Il est 16h.
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5: Bonjour à toutes et à tous, vous êtes sur Port d'Albret FM avec Papy Zanatan pour le Global Groove numéro 4 et pour une heure de grooves oldies et de new beats résolument hémisphère sud.
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1: On a commencé le Global Grooves numéro 4 par Jump in the Line, un calypso interprété par le roi du genre dans les années 1950 et 60, Monsieur Harry Belafonte, un artiste né à Harlem de parents d'origine caribéenne. Harry Belafonte est également acteur de cinéma, mais il fait surtout carrière dans la musique, avec un répertoire qui oscille entre gospel, blues,

Côte colombienne. Le succès de Wiganda Kenya est dû à l'utilisation dans leur composition de sons afro-antillais comme le calypso, le soukous, le reggae, en fusion avec ceux de la cumbia, une sorte d'hybride entre la musique africaine et la musique colombienne. C'était Wiganda Kenya et leur titre Mami Boy.

Alors vous avez entendu le Bakaka Band, un groupe somalien des années 1970-1980 que l'on retrouve sur une extraordinaire compilation du label Analog Africa, Dancing Mogadishu, musique somalienne dans les années 70-80. Le Bakaka Band apparaît en 1978 en pleine guerre de l'Ogaden, un conflit entre l'Éthiopie et la Somalie du régime socialiste Siad Barre. Ce gouvernement socialiste a la volonté de développer les arts à des fins de propagande. Chaque ministère est tenu de financer un groupe porte-voix pour faire passer dans la population telle ou telle décision. Le Bakaka Band est attaché au ministère de l'Intérieur. Pendant le conflit, le groupe est chargé de composer des morceaux pour galvaniser l'ardeur patriotique et combattante des soldats somaliens, tel celui que l'on a entendu, Gesiya Al-Gaimayo, qui veut dire « brave combattant ». En dehors des heures de service, le Bakaka Band, ce groupe, profite des instruments pour composer sa propre musique et pour ambiancer les hôtels chics de Mogadiscio. Le Bakaka Band deviendra le Gorgor Band, ce qui veut dire l'aigle, l'orchestre des aigles, ce qui lui a valu quelques ennuis politiques puisque c'était en même temps le nom d'un groupe terroriste opposé à Siad Barre qui s'appelait aussi Gorgor. Et ensuite, il deviendra le Durdur Band, ce qui veut dire le printemps en langage somali. Après, on était au Congo dans les années 1970, autrement dit le Zaïre du mégalomane dictateur Mobutu, pour écouter Petelo Vika et son Nzazi avec une rumba funk, Songulubuka, extrait de la dernière livraison du label Analog Africa, Congo Funk, une compilation de groupes des deux rives du Congo, le Congo Kinshasa et du Congo Brazzaville. Puis changement d'époque, on est en Afrique de l'Ouest au 21e siècle avec un morceau Afrobeats avec un S de Ja Finga, un chanteur ghanéen en collaboration avec DJ Stephen pour leur morceau Vivi.

C'était l'escale brésilienne avec une série de 4 titres. Tout d'abord, Dona Onete, une chanteuse originaire de Belém, dans le nord-est amazonien du Brésil. Dona Onete, professeure d'histoire, chercheuse, Dona Onete a consacré sa vie à la recherche sur les traditions populaires et à leur enseignement. Elle avoue n'avoir jamais imaginé devenir chanteuse. D'ailleurs, c'est à 73 ans qu'elle enregistre son premier album et c'est sur son deuxième album que l'on trouve le titre « No Meio do Pichu ». Puis ensuite, c'était Roberto de Melo Santos, surnommé De Melo, un musicien, auteur, compositeur qui a aujourd'hui 74 ans et qui a joué avec les plus grands musiciens de la música popular brasiliana. En 75, il offrait ce titre « A vida em seus métodos calma ». Enfin, c'était Rente Bonita par Evandro Fiotti. À 34 ans, un des principaux noms de la musique brésilienne actuelle, un musicien, producteur, compositeur et directeur artistique de son frère, le rappeur brésilien Emicida. En 2016, il sortait son premier EP, Rente Bonita. Puis de la même génération, puisqu'elle a 32 ans, Malu Magalhães, qui en 2017 sortait cette bossa rock, Você Não Presta.

Sara Algan est née au Somaliland, pays de la Corne d'Afrique qui a déclaré son indépendance de la Somalie en 1991, sans que celle-ci, depuis, ne soit reconnue par aucun État des Nations Unies. Petite fille de chanteur et poète, elle s'est consacrée au chant et à la musique dans une communauté où ses pratiques n'étaient pas vraiment ouvertes aux filles. À 16 ans, elle s'engage sur le front pour soutenir les troupes du mouvement national somalien en lutte contre le dictateur Siad Barré, puis elle s'exile en France. À Lyon, avec les musiciens Emeric Krall, Miles Salet et Régis Monté, elle monte le Sara Algan Trio et électrise les musiques traditionnelles somaliennes. Cette combattante, avec le titre Sharaf, proclame un hymne à la fierté et à la dignité de l'être humain. Puis on poursuit le voyage avec Hamid Al-Shaïri, né en 1961 à Benghazi, en Libye, d'un père libyen et d'une mère égyptienne. Hamid Al-Shaïri est une légende de la chanson pop égyptienne et c'est sur une compilation du label allemand Habibi Funk que l'on trouve ce titre « Rit » qui date des années 1980. Et enfin, pour conclure ce Global Grooves numéro 4, je vous propose d'écouter une des figures majeures du rock transculturel des années 1980 en France, le créateur du Shaabi et du Rai Rock, le chantre de la fierté Black Blamber, le grand Rachid Taha, dans un titre à écouter avec attention, un avertissement à l'ordre du jour, de mon point de vue. Voilà, voilà, ils sont de retour, les voilà, voilà, ils reviennent. Et enfin, pour vraiment terminer cette session Global Grooves numéro 4, on écoute celui qui sera la tête d'affiche du festival essentiel de Vieux-Boucau qui se déroulera le 6 et 7 juillet 2024. Je veux nommer Fefe. C'est le retour sur le devant de la scène de celui qui créa il y a plus de 20 ans un des plus grands groupes de hip-hop français, le Saiyan Supa Crew, et qui a su projeter sur les ondes l'image d'un pays diversifié et bien dans sa peau. On se rappelle leur tube Angela avec un titre de son dernier album, Hélicoptère, un album solaire, jolie, méchante.

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3: Il est 17h.

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Direction des acteurs. Moteur, action. C'était pas mal, mais on va la refaire une fois quand même. Costume, accessoires, plan américain. C'est tellement plus facile quand on écrit la fin. Quand c'est moi qui décide que le film finit bien.

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1: Il est 20h.
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